0: It's 680.
1: All Nippon S36, regret direct to Venus.
2: Direct to Venus, on the point, please.
3: All Nippon, I'm the first to report down by area, check out the next one, let's go for the next one. Aircraft 5-4000 by Edgar 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
1: 24, left and will reduce to 200 knots, 200 knots there in the left. Runway 24, right, get the
0: other on the radar, 120
2: dispatch,
0: is
2: the radar still going on the radar?
1: All Nippon 2178, re-cleared direct to Rutas, descend and maintain, flight level 150.
2: Direct to Rutas, descend and maintain, 150, Nippon 2178.